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3: Moose weather. Partly cloudy, maybe showers tonight, down to 13. Sun and cloud on Sunday, 40% chance of showers, reaching 23. Cloudy Monday, 40% chance of showers, with a high again of 23.
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